toujours la même fin qui recommence, tu n'entends pas ma peine.